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très, très bon mercredi soir à vous, Jason, jusqu'à minuit. 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

très, très bon mercredi soir à vous, Jason, jusqu'à minuit. 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
7: Je vous le dis souvent, ça passait tellement vite le temps. Ben, une autre belle preuve, déjà rendue à l'avant-dernière journée du 7e mois de l'année. En fin de semaine, on devrait tourner la page du calendrier. Et lorsque se terminent officiellement les fameuses vacances de la construction, on entre vraiment amplement les deux pieds fermes dans le fameux retour à l'école. Mais là, on pense pas à ça. Ben non! Alors, Danny Côté qui est là en place au micro de Hit Country à 106.7 et ça pour les 6 prochaines heures pour t'offrir que le meilleur de la musique, agrémentant plus de bons sujets qui vont te faire sourire. Météo maintenant à Mégantic, comment ça va se passer? Une journée nuageuse avec dans l'air 60% de risque d'averse avec 22, midex 26. Toujours des averses attendues à 60% pour la nuit prochaine avec 16. Demain pour la dernière journée du mois, alternance de soleil de nuages avec 26 et midex 32. Notre samedi va se passer avec un ciel nuageux à 25. Dimanche pour la dernière journée de vos vacances officielles de la construction. Alors ça va se passer sous la pluie intermittente avec 25 et présentement bien en direct du studio Entrepôt Plancher Design et membre du réseau d'éco-surface à Nantes. Alors ce matin, le mercure indique présentement 16. Et sera de passage, et bien demain soir au centre du Québec au Festival du Cochon, collaboration de votre radio Hit Country. Il nous prépare en plus un troisième album pour cet automne. Avez-vous hâte? Moi j'ai tellement hâte, je l'aime pas mal. Voici Francis de Grandpré avec Se laisser aller au 106.7.

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quelle chanson de circonstance dans votre country club de ce jeudi? Ben oui, toi qui es présentement en mode vacances, ben c'était pour toi, Camille, en vedette, le collectif de la relève et classe moyenne. Collaboration avec Orange Lessard qui ont chanté « Je t'en vacances ». On peut le voir dans tout festival, tout genre confondu à travers le Québec. C'est assez incroyable. Alors, ce matin, ça me tente de vous jaser de Marilou Wolfe qui a révélé en début de semaine sur ses réseaux sociaux qu'elle va bien sûr entamer dans quelques jours le tournage de la seconde partie de la série « Sur le fil » auquel Sébastien Gagné va se retrouver derrière la caméra pour la première moitié. Écrite cette série québécoise par l'autrice, mais aussi actrice Pascal Renaud-Hébert, qui va mettre en vedette Céline Bonnier, Antoine-Olivier Pilon, Joannie Martel, Inès Talbi, Ariel Charret, Michael Gouin, Valérie Telos, Sam Éloi Gérard. Donc, ce sera présenté la première portion de la série Sur le fil à compter du 14 septembre, 21h à l'antenne de Ici Radio, que notre télé. Donc, on prend déjà les devants. On sait que ce sera déjà de retour pour une deuxième saison. Donc, on engage bien sûr le tournage dans quelques jours. Donc, pour les beaux projets de la réalisatrice, mais aussi actrice québécoise bien connue dans le domaine, en parlant de Marilou Wolfe. Voici Caro Laurando avec Martin Deschamps qui nous chante « On Feel Country ».

toi, comment tu files en ce jeudi à matin, toi qui es en plein cœur de tes vacances et pour certaines personnes, c'est jour de paye. Oh yes, alors on file de bonne humeur. En plus de filer à country, comme bien si bien de le chanter à Caro Laurando avec Martin Deschamps. Et soyez-y à tantôt entre midi et 13h pour le lunch 100% Québec animé par Manon Bisson qui remplace Jean-François Autier qui à son tour est parti en mode vacances. Voici Zach Chico avec Good Time. 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

Matt Carrière qui a chanté Summer Nights. C'est quoi tes plans pour la journée, toi qui es présentement en mode vacances? Peut-être faire un détour peut-être sur un terrain de golf, ou encore faire une peut-être visite dans un musée à travers la province, ou encore un détour peut-être dans un resto de la région également, encore à l'extérieur pour satisfaire tes papilles gustatives. 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Juste une bière froide, on prend pas ça à 7h06 ce matin, hein? Même si c'est jeudi. Voici Frank Barnes.

0: C'est un band de la région de l'Estrie, Weeden, qu'on s'est offert au courant des derniers instants avec leur plus récente « Qu'est-ce qu'on veut dans vie? Qu'est-ce qu'on veut, nous autres tripeux tripeuses de bonne musique country? » Ben, on veut entendre de la bonne musique 24 heures sur 24, 7 jours sur 7. Et bien, c'est ce qu'on vous offre ici même, bien branché à l'une ou l'autre de nos quatre fréquences. Et quel beau geste de la part de la chanteuse américaine Alexandra Keys, auquel une fan inconditionnelle de la chanteuse Harper, âgée de 9 ans, qui s'est rendue au Minnesota au courant des derniers jours pour bien sûr assister à la performance de sa chanteuse. Et elle, son grand bonheur, ce serait bien sûr d'avoir une photo avec elle. Donc, elle a bien sûr entendu l'appel de Harper. Donc, elle s'est rendue devant elle pour dire « Oh, Harper, tu veux une photo avec moi? » Bien, vous la voici. Viens la prendre avec moi en arrière-scène. Alors, quel beau geste de la part de la chanteuse américaine Alexandra Keys. On s'informe, on se jase des détails de la météo parce que ça va tranquillement pas vite vers le mois d'août en plus. Hein, samedi, on devra tourner la page du calendrier. Et au détour, classe moyenne vont chanter autour du feu.
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6: Bon jeudi, ici Louis-Philippe Arnoirel. Philippe Benoit, le père suspecté d'avoir tué son fils adolescent à Shawinigan, a été arrêté hier en fin d'après-midi près du lac Veillette en Mauricie. Cette arrestation a mis fin à une chasse à l'homme qui avait débuté dimanche après la délivrance d'un mandat d'arrêt pour meurtre au premier degré. Benoit, qui souffre de troubles mentaux, a résisté à son arrestation selon la Sûreté du Québec. Il a dû être maîtrisé avec la force avant d'être pris en charge médicalement. Les enquêteurs attendent désormais que son état de santé lui permette de comprendre les accusations et de répondre aux questions. Le syndicat qui représente 4400 agents de bord de WestJet a déposé un préavis de grève de 72 heures, ouvrant la voie à une éventuelle grève dès dimanche pendant la période de forte affluence qu'est la saison estivale. Selon le syndicat canadien de la fonction publique, les deux parties restent très éloignées sur des enjeux clés, mais il est encore possible d'éviter la grève. Dans son propre communiqué, WestJet a annoncé avoir répondu à l'avis de grève par un préavis de lock-out de 72 heures. La compagnie aérienne, deuxième plus importante au Canada, a précisé qu'elle poursuivra activement les négociations en vue de parvenir à un accord pour le renouvellement de la convention collective. Certains vols pourraient commencer à être annulés dès vendredi. Et pour terminer, le premier ministre Mark Carney estime que la réputation du Canada en tant que fournisseur fiable pourrait en pâtir si le pays commence à limiter ses exportations d'énergie comme levier dans les négociations commerciales avec les États-Unis. M. Carney faisait une annonce aux côtés de la première ministre de l'Alberta, Danielle Smith, à Red Deer hier. Il s'est fait poser une question sur la possibilité de restreindre les exportations d'énergie vers les États-Unis afin de s'en servir comme moyen de pression dans les négociations commerciales. Le premier ministre de l'Ontario, Doug Ford, a laissé entendre la semaine dernière que le Canada pourrait démanteler les États-Unis si Ottawa et les provinces acceptaient de transformer ses exportations énergétiques en levier de pression. C'est ce qui complète vos actualités Arsenal Média. Passez une bonne journée sur nos ondes.
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0: Météo. 60% de risque d'averse aujourd'hui avec 22, midex 26. C'est toujours des averses attendues à 60% pour la nuit prochaine avec 16. Demain, alternance de soleil de nuages avec 26 et midex 32 et retour d'un ciel nuageux pour ce samedi.
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C'est quoi tes plans pour le prochain week-end? Toi qui vas commencer peut-être tes vacances estivales pour une, deux, trois, quatre semaines. Est-ce que tu vas faire peut-être un détour dans un terrain de camping ou encore au chalet? Et peut-être même faire un petit feu de camp avec les amis ou la famille. Alors, c'est à classe moyenne qui viennent de chanter autour du feu. Salutations, demandes spéciales, vœux d'anniversaire ou encore commentaires sur la programmation musicale que vous entendez. Gênez-vous pas, là. Faites entrer en contact avec moi par le texto ou encore faites-moi même des textos à vocal au 873-300 à 95-70. Voici Yann Couture. J'ai...

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Pete Fortier qui a chanté La vie de château. Ça commence officiellement aujourd'hui en place et bien jusqu'à ce dimanche 2 août prochain au centre du Québec. Le Festival du Cochon de Sainte-Perpétue, collaboration de votre radio et country. Et en plus, bien, le prochain artiste qui s'apprête à chanter sera en performance et bien vendredi soir à compter de 18h. Tiré de son premier album, voici Vince Lemire avec Coup de tête.

L'ami au monde, de ça déjà, presque déjà à 4 ans, le country urbain, c'est maintenant devenu un style musical vraiment très, très, très tendance dans beaucoup d'artistes de la relève country au Québec. Vince Lemire avec Coup de tête. Et comme je le disais en présentation de chanson, ben, il sera de passage, eh bien, vendredi soir à 18h pour donner le coup d'envoi à cette grande soirée assez spéciale parce que côté prestations d'artistes qui seront en vedette, eh bien, vendredi soir, ça commence, comme je vous disais, avec Vince. À 20h, Francis de Grand Prix. À 22h, Josh Ross. Et à minuit, entre autres, la performance de la grand-messe hommage au cow-boy fringant. Toute une soirée assez incroyable. Et pour ce qui est maintenant de la programmation de ce soir, à ne pas manquer, entre autres, Ariane Simard, Fred et aussi Soulja. Et aussi, bien, samedi, la présence des Sales Barbes, de même que Savannah Jade. Il y aura également un chapiteau auquel la danse country sera en vedette. Et aussi, dimanche, drague de rue hyper populaire. Donc, ça se passe à Sainte-Perpétue, au centre du Québec. Jusqu'à ce dimanche, le Festival du Cochon. Alors, une belle invitation de votre radio préférée, été country. Il nous chante maintenant, peut-être demain, place à Gab Fauré. Passe un bon jeudi.

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Ça nous rappelle tellement de souvenirs, n'est-ce pas, hein, ce classique popularisé à l'époque des années 90 par le grand Kevin Parent, revisité par un chanteur originaire des îles de la Madeleine. Alors, Benny Jones, qui a chanté Nomade sédentaire, on peut entendre également depuis un certain temps, ici même à Hit Country, sa plus récente Benny, Vérité à conséquence. Pour nous conduire déjà à 7h en ce jeudi matin, j'en vous en ai parlé tantôt sur De Passage, et bien ce soir au Festival du Cochon de Sainte-Perpétue, Traverser les saisons, le hit de Ariane Simard.

0: Une chanteuse qui fait partie de la relève country. En plus, elle est bien présente sur les réseaux sociaux. C'est assez incroyable. Elle a une crowd derrière elle qui la suit de jeunes filles. C'est capoté. Ariane Simard qui a chanté à traverser les saisons. Je vous jase de l'humoriste Pierre-Yves Roy des Marais qui va bien sûr signer une toute nouvelle série québécoise, Détective numéro 1, qui sera présentée à compter de l'hiver 2027 sur la plateforme Crave, qui va mettre en vedette le duo mère-fille Diane Lavallée et Laurence Leboeuf. Hein? Un retour pour elle dans le domaine de la série québécoise et également on pourra la voir sur, dans cette série-là avec aux côtés de Claude Meunier, Denis Houle, Denis Marchand, Didier Lucien, Douana Wazam, Estelle Fournier, François Letourneau, Jasmine Lemay, Laurence Leboeuf et bien sûr Yves Jacques. Donc ce sera bien sûr en période de tournage dans quelques jours. Ce sera présenté, comme je vous disais, sur la plateforme Crave en 2027. La toute nouvelle série imagée par l'humoriste Pierre-Yves Roy des Marais. Oh, ça risque d'être un peu fucké, merci. Et très, très drôle en même temps. Donc, on va bien sûr vous suivre le détail de tout ça pour le procédure du tournage de cette série québécoise avec Diane Lavallée et Laurence Leboeuf. On s'informe au détour de ces quelques messages.
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10: Bon jeudi, ici Louis-Philippe Arnoirel. Philippe Benoît, le père suspecté d'avoir tué son fils adolescent à Shawinigan, a été arrêté hier en fin d'après-midi près du lac Veillette en Mauricie. Cette arrestation a mis fin à une chasse à l'homme qui avait débuté dimanche après la délivrance d'un mandat d'arrêt pour meurtre au premier degré. Benoît, qui souffre de troubles mentaux, a résisté à son arrestation selon la Sûreté du Québec. Il a dû être maîtrisé avec la force avant d'être pris en charge médicalement. Les enquêteurs attendent désormais que son état de santé lui permette de comprendre les accusations et de répondre aux questions. Le syndicat qui représente 4400 agents de bord de WestJet a déposé un préavis de grève de 72 heures, ouvrant la voie à une éventuelle grève dès dimanche pendant la période de forte affluence qu'est la saison estivale. Selon le syndicat canadien de la fonction publique, les deux parties restent très éloignées sur des enjeux clés, mais il est encore possible d'éviter la grève. Dans son propre communiqué, WestJet a annoncé avoir répondu à l'avis de grève par un préavis de lock-out de 72 heures. La compagnie aérienne, deuxième plus importante au Canada, a précisé qu'elle poursuivra activement les négociations en vue de parvenir à un accord pour le renouvellement de la convention collective. Certains vols pourraient commencer à être annulés dès vendredi. Et pour terminer, le premier ministre Mark Carney estime que la réputation du Canada en tant que fournisseur fiable pourrait en pâtir si le pays commence à limiter ses exportations d'énergie comme levier dans les négociations commerciales avec les États-Unis. M. Carney faisait une annonce aux côtés de la première ministre de l'Alberta, Danielle Smith, à Red Deer hier. Il s'est fait poser une question sur la possibilité de restreindre les exportations d'énergie vers les États-Unis afin de s'en servir comme moyen de pression dans les négociations commerciales. Le premier ministre de l'Ontario, Doug Ford, a laissé entendre la semaine dernière que le Canada pourrait démanteler les États-Unis si Ottawa et les provinces acceptaient de transformer ses exportations énergétiques en levier de pression. C'est ce qui complète vos actualités Arsenal Média. Passez une bonne journée sur nos ondes.
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0: Excellent jeudi matin où que vous êtes sur le territoire de la MRC du Granit en ce jeudi avant-dernière journée du mois de juillet. Salutations, vous autres êtes présentement déjà en mode travail. La journée sera belle. Vous êtes présentement sur les routes de la région pour vous rendre soit à votre travail ou encore pour vous rendre à votre destination aux vacances. Oh! Vous êtes quand même de bonne heure sur le piton pour éviter peut-être certains trafics à certains endroits ici au Québec. La prudence est de mise ou encore vous êtes présentement à la maison, au camping, au chalet. Bien relax à prendre votre belle dose de musique. Je vous lève mon chapeau de cowboy pour vous dire merci beaucoup d'être là du rendez-vous. Alors, on est ensemble jusqu'à midi. Météo maintenant à Mégantic, une journée grisâtre avec 60% de risque d'averse pour aujourd'hui, avec 22, midex 26. On prévoit toujours des averses à 60% pour la nuit prochaine avec 16. Demain, pour la dernière journée du mois, il va faire beau, mes amis, alternance soleil-nuage avec 26 et midex 32. Retour d'un ciel nuageux pour samedi avec 25 et pour dimanche pour la dernière journée des fameuses vacances de la construction. Alors, dimanche, pluie intermittente avec 25. 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Alors, ce matin, le mercure indique présentement 17. Voici un duo de feu qui grimpe rapidement au top 200 du Billboard country américain qui met en vedette Ella Langley et Morgan Wallen. Les deux comparses nous chantent « I can't love you anymore ».

Ce sont deux artistes qui n'arrêtent jamais de semaine en semaine, toujours en prestation dans plusieurs villes américaines. C'est assez incroyable. Alors, on les adore tellement. Et oui, Ella Langley qui reçoit une belle dose d'amour de votre part. Même chose pour Morgan Wallen. Alors, les deux comparses ont chanté leur hit de l'heure, I Can't Love You Anymore. Et nous sommes bien sûr votre radio officielle de vos vacances été 2026. Voici Matt Carrière.

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Elle sera à concert à Saint-Ferdinand ce dimanche en version duo au violon. Ça va donner vraiment une autre dimension à ses chansons assez incroyables. Alors, c'est Sandrine Hébert qui a chanté. On part Sunride dans votre Country Club édition de ce jeudi matin. On est à quelques semaines de sa première mondiale au Festival international du film de Toronto. Le film Villeneuve, l'ascension d'une légende, va dévoiler dans quelques heures sa bande annonce qu'on attend avec impatience. Si au courant des dernières semaines, vous avez fait un détour par le cinéma québécois, ben vous avez entre autres vu également une petite brèche de sa bande annonce. C'est un film qui met en vedette, bien sûr, le comédien Rémi Goulet, qui va bien sûr incarner le personnage du regretté Gilles Villeneuve. Également, on se va retrouver là-dedans Rosalie Bonenfant, qui va bien sûr prêter son rôle en tant que femme de Rémi Goulet. Aussi, on va retrouver, comme parmi les autres Québécois, dans la distribution, la performance de Patrice Robitaille, Annick Lemay, Luc Picard, Fabien Cloutier, Hubert Proulx et Étienne Gallois. Là, ce sera bien sûr présenté dans tous les cinémas à compter du 11 novembre prochain. Ça raconte bien sûr l'histoire de son ascension dans le domaine de la course automobile jusqu'à sa fin tragique pour le coureur automobile Gilles Villeneuve. Donc, on a bien hâte de voir ça. Et d'après moi, ça va être un grand succès en période due à temps des fêtes dès que novembre prochain va arriver pour bien sûr le film Gilles Villeneuve, l'ascension d'une légende, qu'on a bien hâte de voir ça sur nos écrans de cinéma. Alors, avis à tous les fans de course automobile. En parlant toujours de cinéma, voici le dessin animé à succès Histoire de jouets 100 qui remporte un important succès. De la trame sonore, voici I Know It, I Know You avec Taylor Swift.

Les plus grands noms, les plus grands hits country, ben c'est chez nous que vous les entendez et que ça rappelle tellement de souvenirs. Ça, vous rappelez-vous de ça que ça avait sorti là, à la radio? C'était bien sûr un grand retour pour lui sur la scène musicale country américaine. Billy Ray Cyrus, oui, le célèbre interprète du Aki Brick et Heart qui a chanté avec le rappeur Lil Nas X avec Old Time Road. Aïe, aïe, aïe, ça fait du bien ça ce matin d'entendre ça dans tes haut-parleurs. Voici une autre belle de son répertoire qu'on apprécie beaucoup, beaucoup, beaucoup. Voici Kate Urban avec Straight Line. On est ensemble jusqu'à midi dans votre jeudi.

0: Il s'amène au Québec à la place Belle de Laval le 24 septembre prochain. C'est les fans de ce chanteur qui a vraiment la cote. C'est assez incroyable. Chabosé avec sa plus récente Cowgirl. Eh bien, elle était en concert du côté de Denver, bien cette semaine, plus précisément, bien mardi soir. La chanteuse est très talentueuse et très jolie en plus, Megan Maroney. Alors, elle monte sur scène. Tout allait bien. Tout d'un coup, boum, elle est partie après 3 chansons. Puis là, les fans se disaient, ben voyons, qu'est-ce qui se passe avec elle. Donc, elle était de retour quelques minutes après pour annoncer, bien sûr, l'annulation de son concert. Ben voyons, qu'est-ce qui s'est passé. Donc, elle dit qu'elle souffre présentement d'épuisement. Notre chère Megan Maroney, qui est présentement en grande tournée. Donc, elle s'excuse vraiment d'avoir quitté abruptement, bien sûr, son concert. Elle a même fait 3 chansons. Elle va dire, ah, excusez-moi, je serais pas capable de performer ce soir. Beaucoup de déception dans la salle de la part des fans de la chanteuse américaine. Donc, elle devait savoir même avant de monter sur scène qu'elle ne filait pas trop, mais du moins, elle a tenté sa chance pour faire plaisir à ses fans. Et malheureusement, ça n'a pas eu le succès escompté. Donc, bon repos pour les prochains jours pour la chanteuse américaine Megan Maroney. On s'informe, on se jase détails de la météo parce qu'on s'en va vers le premier week-end du mois d'août déjà. Ça commence à sortir davantage. Oh, la rentrée scolaire et au détour. Oh, yaya, que je vais faire plaisir à beaucoup et beaucoup de gens ce matin. Alors, tu vas savourer le moment présent avec Chris Stapleton qui va chanter quoi? Qui va chanter Tennessee Whiskey.
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7: Bon jeudi, ici Louis-Philippe Arnoirel. Philippe Benoît, le père suspecté d'avoir tué son fils adolescent à Shawinigan, a été arrêté hier en fin d'après-midi près du lac Veillette en Mauricie. Cette arrestation a mis fin à une chasse à l'homme qui avait débuté dimanche après la délivrance d'un mandat d'arrêt pour meurtre au premier degré. Benoît, qui souffre de troubles mentaux, a résisté à son arrestation selon la Sûreté du Québec. Il a dû être maîtrisé avec la force avant d'être pris en charge médicalement. Les enquêteurs attendent désormais que son état de santé lui permette de comprendre les accusations et de répondre aux questions. Le syndicat qui représente 4400 agents de bord de WestJet a déposé un préavis de grève de 72 heures, ouvrant la voie à une éventuelle grève dès dimanche pendant la période de forte affluence qu'est la saison estivale. Selon le syndicat canadien de la fonction publique, les deux parties restent très éloignées sur des enjeux clés, mais il est encore possible d'éviter la grève. Dans son propre communiqué, WestJet a annoncé avoir répondu à l'avis de grève par un préavis de lock-out de 72 heures. La compagnie aérienne, deuxième plus importante au Canada, a précisé qu'elle poursuivra activement les négociations en vue de parvenir à un accord pour le renouvellement de la convention collective. Certains vols pourraient commencer à être annulés dès vendredi. Et pour terminer, le premier ministre Mark Carney estime que la réputation du Canada en tant que fournisseur fiable pourrait en pâtir si le pays commence à limiter ses exportations d'énergie comme levier dans les négociations commerciales avec les États-Unis. M. Carney faisait une annonce aux côtés de la première ministre de l'Alberta, Danielle Smith, à Red Deer hier. Il s'est fait poser une question sur la possibilité de restreindre les exportations d'énergie vers les États-Unis afin de s'en servir comme moyen de pression dans les négociations commerciales. Le premier ministre de l'Ontario, Doug Ford, a laissé entendre la semaine dernière que le Canada pourrait démanteler les États-Unis si Ottawa et les provinces acceptaient de transformer ses exportations énergétiques en levier de pression. C'est ce qui complète vos actualités Arsenal Média. Passez une bonne journée sur nos ondes.
0: Météo. 60% de risque d'averse aujourd'hui avec 22, Midex 26. C'est toujours des averses attendues à 60% pour l'année prochaine avec 16. Demain, un beau vendredi avec alternance soleil-nuages 26 et Midex 32 et des nuages pour ce samedi.

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C'est un méga hit pour lui au courant des dernières semaines au top 200 du Billboard country américain, Tucker Wetmore avec Burnett. Et en plus, bien, c'est un grand collectionneur et un grand fan de nos chaussettes. On sait que maintenant, c'est comme rendu la grande tendance de l'heure chez les hommes également, la chaussette. Il y a différentes couleurs avec différents motifs également. Alors, il a une importante collection de chaussettes dans sa commode. Notre cher Tucker Wetmore qui est toujours en pleine tournée américaine. Alors, on l'adore et on l'adore tellement. C'est lui qui s'apprête à chanter sur la dépasse. Passage, eh bien, demain soir au Festival du cochon de Sainte-Perpétue, collaboration de Hit Country. Voici maintenant Vince Lemire.

Salutations à tous les vacanciers vacancières qui prennent leur belle dose de musique bien branchée à l'une ou l'autre de nos quatre fréquences. Alors, c'est Vince Lemire qui vient de chanter à la bonne place. Et justement, toi qui es présentement en mode vacances, tu te dis, hey, qu'est-ce qu'on pourrait bien faire en fin de semaine? Un détour s'impose au centre du Québec pour participer à partir d'aujourd'hui en place, et bien jusqu'à ce dimanche, le fameux Festival du Cochon qui attire des foules de partout, partout à travers le Québec avec, entre autres, ce soir, Ariane Simard, Fred et aussi Soulja. Demain soir, Vince Lemire, Francis de Grand Prix, Josh Ross, aussi hommage au Cowboy Fringant. Et samedi soir, la présence des Salbarbes et aussi, entre autres, la présence de Savannah Jade. Il y aura également un beau chapiteau axé sur la danse country. Et aussi, dimanche, on complète le tout avec les dragues de rue qui attirent les foules. Mais là, tu te dis, ouais, mais là, d'être sûr, ado, c'est pas très, très beau. Ça peut revirer de bord, les prévisions. On reste toujours aux aguets. Donc, ça se passe au centre du Québec, le Festival du Cochon de Sainte-Perpétue. Dans quelques secondes, je te fais entendre une chanteuse qui est vraiment la cote ces temps-ci en plus. C'est la blonde au jeune chanteur country Vincent Mason. Alors, elle est aussi en pleine tournée avec le jeune chanteur Cameron Whitcombs qui remporte un important succès. Et jusqu'à maintenant, sa tune Boston remporte un succès fou. C'est assez capoté, merci. Alors, c'était écrite cette chanson-là en moins de 5 minutes avec son chum Vincent Mason, justement à Boston. Ah, on comprend le tout de cette belle histoire-là. Voici Stella Lefty avec Boston à Hit Country.

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Le band franco-ontarien Les Rod Swamp avec Dans le cabanon nous ont offert leur cinquième album en carrière déjà au mois de mars dernier, Pays sauvage, qui est présentement en vente. Et là, ils ont un été quand même assez vraiment très, très, très tranquille côté présence sur scène pour eux. Alors, ils seront de retour en grande pompe dans les prochaines semaines dans plusieurs salles de spectacle en Ontario pour Les Rod Swamp avec Dans le cabanon. On complète déjà la portion 7 à 8 de votre réveil de ce jeudi. Déjà, je le sais, ça passe tellement et tellement vite le temps. Un classique des années 90, pourquoi pas? Voici Laurent Saint-Martin. J'ai jamais...

0: Droit cœur toi, son plus récent album Ailleurs, qui a été lancé au mois de mai dernier, qui est présent en vente. Alors, c'est Laurence Saint-Martin avec ce classique des années 90, popularisé par Daniel Bélanger. Alors, elle a chanté Sèche tes pleurs en version folk country. C'est vraiment très, très, très accrocheur. L'actrice américaine Natalie Portman, âgée de 45 ans, vous savez qu'elle sera maman pour la première fois dans quelques semaines. Et là, bien, via son compte Instagram, et là, pour la première fois qu'elle a fait ça, depuis qu'elle avait annoncé qu'elle était enceinte, elle a partagé de belles photos d'elle avec sa belle bédaine. Et là, ça fait énormément jaser. Pourquoi? Parce que davantage, elle était toujours discrète sur sa vie personnelle en tant qu'actrice américaine. Et là, de l'avoir dévoilé sa bédaine au grand jour sur son compte Instagram, les fans sont vraiment contents. Alors, une belle grossesse qui se porte pas, ce qui se passe vraiment très, très bien pour l'actrice américaine Natalie Portman. On s'informe au détour de ces quelques messages et passe un excellent jeudi matin chez nous.
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3: Bon jeudi, ici Louis-Philippe Arnoirel. Philippe Benoît, le père suspecté d'avoir tué son fils adolescent à Shawinigan, a été arrêté hier en fin d'après-midi près du lac Veillette en Mauricie. Cette arrestation a mis fin à une chasse à l'homme qui avait débuté dimanche après la délivrance d'un mandat d'arrêt pour meurtre au premier degré. Benoît, qui souffre de troubles mentaux, a résisté à son arrestation selon la Sûreté du Québec. Il a dû être maîtrisé avec la force avant d'être pris en charge médicalement. Les enquêteurs attendent désormais que son état de santé lui permette de comprendre les accusations et de répondre aux questions. Le syndicat qui représente 4400 agents de bord de WestJet a déposé un préavis de grève de 72 heures, ouvrant la voie à une éventuelle grève dès dimanche pendant la période de forte affluence qu'est la saison estivale. Selon le syndicat canadien de la fonction publique, les deux parties restent très éloignées sur des enjeux clés, mais il est encore possible d'éviter la grève. Dans son propre communiqué, WestJet a annoncé avoir répondu à l'avis de grève par un préavis de lockout de 72 heures. La compagnie aérienne, deuxième plus importante au Canada, a précisé qu'elle poursuivra activement les négociations en vue de parvenir à un accord pour le renouvellement de la convention collective. Certains vols pourraient commencer à être annulés dès vendredi. Et pour terminer, le premier ministre Mark Carney estime que la réputation du Canada en tant que fournisseur fiable pourrait en pâtir si le pays commence à limiter ses exportations d'énergie comme levier dans les négociations commerciales avec les États-Unis. M. Carney faisait une annonce aux côtés de la première ministre de l'Alberta, Danielle Smith, à Red Deer hier. Il s'est fait poser une question sur la possibilité de restreindre les exportations d'énergie vers les États-Unis afin de s'en servir comme moyen de pression dans les négociations commerciales. Le premier ministre de l'Ontario, Doug Ford, a laissé entendre la semaine dernière que le Canada pourrait démanteler les États-Unis si Ottawa et les provinces acceptaient de transformer ses exportations énergétiques en levier de pression. C'est ce qui complète vos actualités Arsenal Média. Passez une bonne journée sur nos ondes.
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0: Comment ça se passe chez vous dans votre matinée de ce jeudi matin avant-dernière journée du mois de juillet? Toi qui commences à avoir des petits peu des papillons dans le ventre parce que demain, tu vas pouvoir dire bye-bye boss pour une, deux, trois, quatre semaines de vacances. C'est maintenant rendu à ton tour. Et lorsqu'arrive notre tour de partir en mode vacances, on sent l'énervement dans le corps. Hein? Alors, Danny Côté qui est en place au micro de Hit Country à 106.7 pour te faire triper comme ça jusqu'à midi. Et jusqu'à 9, c'est votre Country Club de ce jeudi matin. Météo maintenant pour Mégantic. pronostique de la pluie aujourd'hui à 60%, avec 22 Midex 26, c'est toujours de la pluie attendue à 60% pour la nuit prochaine, avec 16. Demain, c'est la dernière journée du mois de juillet, mes amis. Alors, ça va se passer avec du beau temps. Alternance de soleil de nuages avec 26 et Midex 32. Et pour le premier week-end du mois d'août, samedi, une journée nuageuse, 25, et dimanche pour la dernière journée des fameuses vacances de la construction. Le dimanche, pluie intermittente avec 25. Mais des fois, ça peut revirer de bord, là. C'est du long terme, hein? On envoie plein d'ondes positives à Dame Nature. 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Et à ce matin, le mercure indique présentement 17 degrés. Et nous chante Two Pair. Voici maintenant King Brown au 106.7. Hey!

Il a vraiment une grande collection de souliers de course. Il en a une garde-robe assez complète. Et merci, c'est un grand collectionneur. Il y en a de toutes les couleurs aussi. Kane Brown, qui a chanté « Two Pairs » dans votre Country Club édition de ce jeudi. Eh bien, aujourd'hui, en ce 30 juillet, bon anniversaire au guitariste, mais aussi chanteur dans le domaine de la musique rock et de la musique country. Membre du groupe Pékin, John Anthony Gagnon Robinette, c'est sa fête aujourd'hui. Aussi, bonne fête à une fille que je collabore avec elle dans le domaine de la musique country. Larissa Souline, aussi bon anniversaire Alicia Marianne, et si c'est la vôtre également, votre anniversaire aujourd'hui, bien, bonne fête de la part de toute l'équipe de votre radio Été Country. Voici maintenant Luke Bryan. Kick the dust up.

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C'est la vedette de l'heure présentant dans le domaine de la musique country, Francis de Grand Prix, qui a chanté « Si j'avais su ». Il sera de passage bien demain soir à 20h du côté du Festival du Cochon de Sainte-Perpétue. Aussi, entre-temps, il fait également un détour par le studio d'enregistrement parce qu'il nous prépare pour bien cet automne, pour le mois d'octobre, un troisième album. Et dès demain, bien Francis va nous proposer une toute nouvelle chanson, oui, à savoir « Country Rock, course de chaloupe ». Alors, avis à tous les fans, c'est pas les projets qui manquent dans la carrière de Francis qu'on apprécie pas mal. Eh bien, c'est un gars également aussi, de Francis, qui adore aussi aller à la pêche, à la chasse. Et en parlant justement de pêche, un des membres de la formation Florida Georgia Line, Tyler Hubbard, eh bien, qui campait en fin de semaine avec sa conjointe et ses trois enfants, et lui aussi adore aller à la pêche, tout comme Francis. Donc, pendant qu'il était à la pêche, ben, en pensant avoir pris un poisson à sa ligne à pêche, ben, en tirant abruptement sa canne à pêche, ben, il y a l'hameçon qui s'est retrouvé maintenant coincé dans sa tête, dans sa chevelure à Tyler Hubbard. Moment assez embarrassant, merci. Il n'était même pas capable de le dénouer, de l'enlever de sa chevelure, de sa tête, l'hameçon pris dans la tête de Tyler Hubbard. Un moment assez euphorique, merci. Alors, on peut voir, entre autres, ce moment assez cocasse, merci. Il n'y a pas eu de dommages, il n'a même pas été blessé, mais du moins, un petit moment cocasse qu'il a partagé au courant des dernières heures sur son compte TikTok en parlant de Tyler Hubbard. Voici maintenant Alex Warren avec General qui nous chante le hit. Voici maintenant Bloodline et passe un bon jeudi.

Ah, que c'est tellement plaisant d'entendre ça, toi qui es présentement en mode vacances. Ça fait-tu plage et pas à peu près ça? Ça sent également les palmiers et l'eau de mer. Alors, c'est Low Cash qui a chanté avec, bien sûr, Parmalee Let's the Country Music Play. Je la trouve écœurante. En moins, c'est quoi? C'est ta radio? C'est ta blonde, peut-être? Voici Bob Bissonnette.

Je veux saluer Carl Morancy qui m'a texté au 873-300-9570 en m'écrivant en me disant « Danny, c'est-tu nécessaire ça ce matin? » Alors, c'est pas moi qui choisis la programmation musicale et non, ça a changé son courant des dernières semaines avec Bob Bissonnette qui a chanté. Je la trouve écœurante. OK, on va parler maintenant d'une nouvelle chanson qui va sortir très, très, très bientôt à compter du 14 août prochain. Un beau retour pour lui sur la scène musicale country en parlant de Justin Legacy. Tu dis, oh my God, ça fait longtemps qu'on n'a rien entendu de nouveau de sa part. Ben oui, c'est bel et bien vrai. Il a fait entre autres partie de la distribution du spectacle musical Northern Trail. Alors, ça faisait longtemps qu'on n'avait rien eu de nouveau de sa part. On attendait ça avec impatience. Un Québécois originaire de Gatineau qui chante en anglais. Donc, il va nous proposer à compter du 14 août prochain sa toute nouvelle chanson Blame It On You. Et voici justement un extrait en primeur ce matin. 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

0: Oh, yeah, c'est prometteur. Ça, c'est la nouvelle chanson de Justin Legacy, Blame It On You, qui va sortir sur toutes les bonnes plateformes, également pour les radios, à compter du 14 août prochain. Puis là, tu te dis, hey, on va-tu l'entendre au complet à Hit Country? Mais il faut que ça passe maintenant par un comité d'écoute. C'est eux qui choisissent maintenant les chansons que vous entendez jour après jour dans la programmation musicale de votre radio Hit Country. On s'informe, on se jase détails de la météo et au détour, Lou Comme s'amène avec Bibayo.
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6: Bon jeudi, ici Louis-Philippe Arnoy-Harel. Philippe Benoit, le père suspecté d'avoir tué son fils adolescent à Shawinigan, a été arrêté hier en fin d'après-midi près du lac Veillette en Mauricie. Cette arrestation a mis fin à une chasse à l'homme qui avait débuté dimanche après la délivrance d'un mandat d'arrêt pour meurtre au premier degré. Benoît, qui souffre de troubles mentaux, a résisté à son arrestation selon la Sûreté du Québec. Il a dû être maîtrisé avec la force avant d'être pris en charge médicalement. Les enquêteurs attendent désormais que son état de santé lui permette de comprendre les accusations et de répondre aux questions. Le syndicat qui représente 4400 agents de bord de WestJet a déposé un préavis de grève de 72 heures, ouvrant la voie à une éventuelle grève dès dimanche pendant la période de forte affluence qu'est la saison estivale. Selon le syndicat canadien de la fonction publique, les deux parties restent très éloignées sur des enjeux clés, mais il est encore possible d'éviter la grève. Dans son propre communiqué, WestJet a annoncé avoir répondu à l'avis de grève par un préavis de lockout de 72 heures. La compagnie aérienne, deuxième plus importante au Canada, a précisé qu'elle poursuivra activement les négociations en vue de parvenir à un accord pour le renouvellement de la convention collective. Certains vols pourraient commencer à être annulés dès vendredi. Et pour terminer, le premier ministre Mark Carney estime que la réputation du Canada en tant que fournisseur fiable pourrait en pâtir si le pays commence à limiter ses exportations d'énergie comme levier dans les négociations commerciales avec les États-Unis. M. Carney faisait une annonce aux côtés de la première ministre de l'Alberta, Danielle Smith, à Red Deer hier. Il s'est fait poser une question sur la possibilité de restreindre les exportations d'énergie vers les États-Unis afin de s'en servir comme moyen de pression dans les négociations commerciales. Le premier ministre de l'Ontario, Doug Ford, a laissé entendre la semaine dernière que le Canada pourrait démanteler les États-Unis si Ottawa et les provinces acceptaient de transformer ses exportations énergétiques en levier de pression. C'est ce qui complète vos actualités Arsenal Média. Passez une bonne journée sur nos ondes.
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0: Météo. 60% de risque d'averse aujourd'hui avec 22, Midex 26. 60% de risque d'averse également pour l'année prochaine avec 16. Demain, c'est alternance de soleil de nuages avec 26, Midex 32 et un ciel nuageux pour ce samedi.

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Cette chanson se retrouve sur son plus récent album qui a été lancé au mois de mai dernier, qui a pour titre Le Monstre du Cirque. Il sera de passage, eh bien, ce soir du côté de Rimouski pour faire la fête. Là-bas, ça va être un show assez incroyable, comme à l'habitude. Alors, David Pinault qui a chanté Drapeau Noir, c'est un gars qui adore en plus l'univers des pirates. Ça se ressent pas mal, mais pas à peu près d'un gamin dans ses vidéoclips. Move on, voici Kevin Powers et Shabazz.

la plus grande variété musicale country, ben c'est chez nous que vous l'entendez jour après jour avec Kevin Powers et qui a chanté avec Chabosé cette belle chanson Move On. Demain, c'est la dernière journée du mois de juillet déjà. Ça va commencer à sentir davantage également la rentrée scolaire à partir de la semaine prochaine, mes amis. Mais là, on parlera pas de ça ce matin. On parle de musique country. Ben oui, parce que dès demain, le chanteur, auteur et compositeur bien connu de Trois-Rivières, Phil Leclerc, va nous proposer bien une toute nouvelle chanson rempli d'émotions. C'est tellement beau. En plus, ça va coïncider aussi avec la sortie d'un vidéoclip entourant cette belle chanson-là qui a pour titre « Je m'en veux » et voici un extrait justement de la nouvelle chanson de Phil Leclerc en exclusivité ce matin, ici même à Hit Country. 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

On sent l'émotion dans l'interprétation de cette chanson-là. C'est assez incroyable. En plus, un vidéoclip qui a été tourné en Gaspésie, à Percé, plus précisément. Alors, ce sera mis en ligne dès demain, en plus en vente. Dès demain également sur toutes les bonnes plateformes. Je m'en veux. La nouvelle chanson de Phil Leclerc. Il nous chante maintenant, peut-être demain. Voici Gab Forêt. Passe un bon jeudi.

C'est à la fin septembre qu'on pourra bien sûr tendre l'oreille sur leur nouvel album. Et en plus, ça va coïncider aussi avec la sortie d'un nouveau spectacle qui va prendre d'assaut les salles de spectacle pour jusqu'au mois à la fin mai 2027. C'est assez incroyable. On les adore pas mal, le groupe acadien Les Salbarbes qui viennent de chanter Good Luck. On conclut votre Country Club d'aujourd'hui avec Andy Thériault.

0: Le mois de novembre, son premier album francophone, parce que jusqu'à maintenant, il a déjà deux albums à son actif, deux albums anglophones. Ah, là, tu comprends l'affaire. Andy Theriault qui a chanté Nomade. Voilà déjà rendu à la conclusion de votre Country Club de ce jeudi. Mon nom est Danny Côté. Passez une belle journée pour ceux et celles qui nous quittent et pour les autres qui restent avec moi jusqu'à midi. On commence en force et The Country au travail avec 3600 secondes de country.
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0: Tellement content de vous savoir là en ce jeudi avant midi. Bienvenue à vous tous et toutes à la première portion de Hit Country au travail. Avant-dernière journée du mois de juillet. Déjà, ça passait tellement vite le temps. Ah, et pour toi qui est présentement en mode vacances, ça commence à tirer à sa fin. Toi qui prends toujours les deux semaines des fameuses vacances de la construction. Et certains vont dire, hey, Danny, ne commence pas à tourner le fer dans la plaie déjà. Là. On peut-tu savourer encore le moment présent? Ben oui, mais c'est vraiment quand même la réalité. On vous offre du bonheur musical comme ça, 24 heures sur 24, 7 jours sur 7, en vous offrant la plus grande variété musicale. Alors, Danny Côté qui est en poste jusqu'à midi. Pour la prochaine heure, elle se veut une heure de musique sans pub, que de la bonne musique country. En réserve, Stella Lefty, la sensation de l'heure avec Boston pour l'instant. Change My Mind. Oh, le beau cowboy Riley Green.
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K.D. Johnson, le grand K.D. qui a chanté cette belle ballade en succès de l'heure de Fars. Et en plus, bien, fais-toi plaisir, toi qui adores la musicalité de ce chanteur-là. Procure-toi son plus récent album qui a été lancé à la fin du mois de juin, qui fait présentement sensation. Et côté vente sur toutes les bonnes plateformes de vente de musique numérique. Hit de l'heure qui met en vedette maintenant le grand Jason Aldean. Voici Don't Tell On Me, passe un bon jeudi.

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Il s'amène au Québec le vendredi 28 août prochain, alors qu'il va participer à la 11e édition du Festival Country Lobinière. Si tu n'as pas encore acheté tes billets, qu'est-ce que tu attends pour passer 3 jours assez de façon incroyable avec plein d'artistes francophones, anglophones qui vont se reléguer de tous les jours sur la scène du 27 au 29 août prochain. Alors achète des billets dès maintenant sur countrylobinière.com. Il nous prépare un nouvel album pour septembre. Il nous chante Rocky Mountain Low en hit de l'heure. Voici Corey Kent, collaboration avec Coetzel.

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Avez-vous vu le vidéoclip entourant cette chanson-là? Ça a été tourné dans une prison. Ça rappelait tellement de souvenirs en plus, justement, au chanteur, ancien prisonnier, maintenant devenu une méga star dans le domaine de la musique country, Jelly Roll, qui a chanté Hands Up dans 3600 secondes de country. On s'en va vers 10h. Et comment ça se passe jusqu'à maintenant chez vous? Ça se passe bien. Voici maintenant Chambaye avec Laurence Saint-Martin.

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9: Ici Michel Scarpino. L'épidémie d'Ebola, qui connaît la progression la plus rapide de l'histoire, a fait plus de 1500 morts dans l'est de la République démocratique du Congo, selon les données officielles. Cela représente une hausse de 50% en l'espace d'une semaine environ, ce qui démontre que l'épidémie continue de prendre le pas sur les efforts de lutte. Le premier ministre Mark Carney estime que la réputation du Canada en tant que fournisseur fiable pourrait en pâtir si le pays commence à limiter ses exportations d'énergie comme levier dans les négociations commerciales avec les États-Unis. Le premier ministre de l'Ontario, Doug Ford, avait laissé entendre la semaine dernière que le Canada pourrait démanteler les États-Unis si Ottawa et les provinces acceptaient de transformer ses exportations énergétiques en levier de pression. Et puis Philippe Benoit, le père suspecté d'avoir tué son fils adolescent à Shawinigan, a été arrêté hier en fin d'après-midi près du lac Veillette. L'arrestation a mis fin à une chasse à l'homme qui avait débuté dimanche après la délivrance d'un mandat d'arrêt pour meurtre au premier degré. C'était vos actualités Arsenal Média.
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16: On est en plein cœur de vos vacances estivales, en plus en plein cœur de l'été 2026. Et là, tu te dis, on s'en va tranquillement pas vite vers le mois d'août, hein, qui va arriver à grands pas, oui, à compter de ce samedi. Et toi, ça fait-tu partie de tes plans de peut-être faire un détour les 15 et 16 août prochains à l'édition numéro 5 de l'Assaut qui s'est présenté au Parc Jean-Drapeau? Un peu plus, on vous rappelle qu'on a changé quand même les dates de présentation, les jours de présentation plus précisément. Habituellement, on présentait l'Assaut le vendredi et le samedi. Mais là, on déplace le tout pour l'édition numéro 5, le samedi et le dimanche. Et ça change complètement la donne. Alors, en parlant justement de l'Assaut, les billets sont présentement en vente sur l'assaut-montréal.com et le prochain band qui s'apprête à ouvrir en force la 10e heure de votre jeudi. Bien, c'est eux qui vont conclure l'édition numéro 5 de l'Assaut. Performance attendue de leur part le 16 à compter de 21h30. Alors, ils chantent leur belle balade. Collaboration avec l'excellent Chris Stapleton. Voici Mumford & Son pour It The Country. Au travail de ce jeudi.
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Elle sera de passage, eh bien, dimanche, du côté de Saint-Ferdinand pour un grand concert duo violon. Ça va donner vraiment une autre dimension à ses chansons, à savoir country rock. Alors, Sandrine Hébert qui a chanté « Je suis allergique à Hit the Country », nous chante bien entourée, place à d'autres Saint-Louis.

Il y a pas mal de couples au mois de juillet qui célèbrent leur anniversaire de mariage. Et c'est son cas, entre autres, la célébrer au courant des dernières semaines. Bien, 21 ans de mariage avec sa conjointe. Ouh, bravo, bravo à Doug Saint-Louis, qui vient de chanter bien entouré. Il est toujours en pleine tournée avec son grand chum, Gab Forêt, partout, partout, à travers la province. En plus, depuis déjà quelques jours, on peut entendre ici même It the Country, sa plus récente chanson, Je veux décamper, tirée de son premier album, qui a été lancé bien en octobre, qui a pour titre Rien à battre. En réserve, Chabosé avec son hit Cargo, mais j'adore tellement la voix et la musicalité de ce chanteur-là. Voici Brett Young. 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

Cet après-midi, à la deuxième portion de Hit Country au travail, on va vous proposer à compter de 15h le top 3 anglophone, les 3 chansons qui vous auront fait triper depuis le début de la journée et que vous avez en plus texté votre choix au 873-300-95-70. World Change Me, voici maintenant Max McNown.

0: Il est en concert, eh bien, ce soir pour les Jeudis en musique à Beauharnois. Alors, fait léger Smith et qu'a chanté Ça valait la peine, et cette chanson se retrouve sur son plus récent album, La prochaine sortie. Ça va faire presque déjà un an que ça aurait été lancé, début du mois de septembre prochain. Tu te dis, hein, déjà un an. Et oui, je vous dis souvent, là, que le temps passe vraiment très, très vite. Regardez, on arrive déjà à la fin du mois de juillet. Là. Il nous reste encore deux jours à passer pour le mois de juillet. Par la suite, on tourne la page du calendrier. On se jase, prévision de la météo et au détour, Megan Maroney.
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0: Météo. 60% de risque d'averse aujourd'hui à Mégantic avec 22, Midex 26. C'est toujours de la pluie à 60% pour la nuit prochaine avec 16. Demain, un beau vendredi avec alternance sol et nuages avec 26 et Midex 32. Et un ciel nuageux pour ce samedi.

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commencé depuis hier et en place jusqu'à ce dimanche, l'événement Nashville en Beauce. 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

Votre soirée commence à compter de 17h avec l'ami Pod Japan qui est en place au micro pour te faire triper entre 17h et 19h qui va te proposer, bien sûr, la meilleure musique country. C'est un rendez-vous, soyez-y tantôt. Il nous chante maintenant à la bonne place pour nous conduire à 11h. Voici Vince Lemire.

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3: Quelques minutes nous séparent de 11h et toi qui es présentement en mode vacances ou encore qui va partir dans quelques jours ou encore dans quelques heures en mode vacances. 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On commence la 11e heure de très, très belle façon avec un duo qui remporte un important succès. Ella Langley va chanter avec Morgan Wallen. I can't love you anymore.
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7: Ici Michel Scarpino. L'épidémie d'Ebola, qui connaît la progression la plus rapide de l'histoire, a fait plus de 1500 morts dans l'est de la République démocratique du Congo, selon les données officielles. Cela représente une hausse de 50 % en l'espace d'une semaine environ, ce qui démontre que l'épidémie continue de prendre le pas sur les efforts de lutte. Le premier ministre Mark Carney estime que la réputation du Canada en tant que fournisseur fiable pourrait en pâtir si le pays commence à limiter ses exportations d'énergie comme levier dans les négociations commerciales avec les États-Unis. Le premier ministre de l'Ontario, Doug Ford, avait laissé entendre la semaine dernière que le Canada pourrait démanteler les États-Unis si Ottawa et les provinces acceptaient de transformer ses exportations énergétiques en levier de pression. Et puis Philippe Benoit, le père suspecté d'avoir tué son fils adolescent à Shawinigan, a été arrêté hier en fin d'après-midi près du lac Veillette. L'arrestation a mis fin à une chasse à l'homme qui avait débuté dimanche après la délivrance d'un mandat d'arrêt pour meurtre au premier degré. C'était vos actualités Arsenal Média.
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vous prévoyez faire un détour par le Festival Western de Saint-Tite présenté du 11 au 20 septembre, eh bien, vous pourrez voir performer sur la scène La Forge le samedi 12 septembre prochain, justement, d'Éclate qui vient de chanter avec son premier hit en carrière, Si demain n'existait pas. Alors, comment ça se passe chez vous dans votre jeudi avant-midi? Hein? Ça se passe bien malgré la grisâtre qu'on connaît présentement au Québec. Demain, on va avoir une belle dernière journée du mois de juillet. Côté température, on va s'en parler dans une quinzaine de la température pour le prochain week-end. Bye bye you, voici Lou Combs. 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

Salutations à tous les amateurs de quatre roues, de boîtes, également de chemin de forêt, avec Sarah Dufour qui a chanté Semi-route, Semi-trail et sera de passage dans son coin de pays en plus, ben, en fin de semaine, ce samedi 1er août, alors qu'elle sera de passage à Dolbeau-Mistassini pour la très énergique Sarah Dufour qui nous prépare, je vous rappelle, pour le cet automne, un quatrième album en carrière. Alors, on l'adore et on l'adore pas mal, Sarah Dufour. Un autre également qu'on apprécie pas mal dans le domaine de la musique au Québec. Alors, il nous chante Puisqu'il faut. Voici maintenant JF Posé à Hit Country. Puisqu'il faut.

0: Elle sera de passage sur la scène francophone de l'Assaut à Montréal. Performance attendue pour elle, eh bien, le samedi, le 15 août prochain. C'est la chanson-titre de son plus récent album qui a été lancé en février passé, Foraine. Alors, c'est Léa Jarry qu'on s'est offert au courant des dernières minutes. Encore une belle demi-heure à passer ensemble. Et par la suite, entre midi et 13h, on va vous proposer le lunch 100% Québec avec ma collègue Manon Bisson. On se jase les prévisions de la météo parce que tu commences à préparer tes plans pour le prochain week-end. Est-ce qu'il va faire beau? Est-ce qu'il va faire chaud? Ah, j'en dis pas plus et au détour, Taylor Swift.
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0: Météo. Le mercure va atteindre aujourd'hui 22, Médex 26 avec 60% de risque d'averse. On prévoit la présence de nuages pour ce soir et cette nuit avec 16. Demain, un beau vendredi avec alternance sol et nuages 26 et Médex 32. Et retour de ciel nuageux pour samedi.
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Leclerc qui a chanté avec le rappeur Sir Pathétique, déconnecté pour les fans de Phil Leclerc que vous êtes, bien surveillé, bien dès demain, va nous proposer une toute nouvelle chanson remplie d'émotions. Ça va coïncider en plus avec la sortie d'un tout nouveau vidéoclip entourant cette nouvelle chanson-là, qui a pour titre Je m'en veux. Il aura surveillé, bien sûr, pour les fans de Phil Leclerc. Big Star, voici le hit maintenant de Claude Paquette.

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1: Autre festival auquel Itaconcho est associé, ça commence officiellement aujourd'hui en place. C'est comme ça jusqu'à ce dimanche au centre du Québec. Le Festival du Cochon et côté artistes qui sont en prestation sur la grande scène ce soir. À 18h30, la sensation de l'heure Ariane Simard. Également la présence de Fred et aussi la présence de Soulja. Et demain soir, Vince Lemire, Francis de Grandpré, Joshua, c'est hommage au Cowboy Fringant. Et samedi soir, Les Salbarbes et Savannah Jade. Alors, il y en a pour tous les goûts et pour tous les âges. Au Festival du Cochon de Sainte-Perpétue, collaboration de votre radio. Voici Alex Warren et Jolly Boy. 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

Peut-être que c'est ça que tu as déjà à la main, toi qui es présentement en mode vacances, à la maison, au camping ou encore au chalet. Une frette? Ah, toutes sortes de frettes qui existent, toutes sortes de saveurs également. Avec les Rotswamp, puis qu'on chantait cette belle chanson pour « Et te concho au travail »,« Où nous mènera le vent ». Oh, ça peut nous mener très, très loin. Voici Alex et Caro

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1: Déjà rendu à la conclusion de la première portion de Hit & Country au travail en ce jeudi 30 juillet. Comment ça s'est passé pour vous autres, votre avant-midi? Ça s'est bien passé. Excellent. Alors, on va récidiver une fois de plus bien demain avant-midi, entre 9h et bien sûr midi pour la deuxième portion de Hit & Country au travail, mais également aussi, je vous réveille du bon pied dès que 6h sonne chaque jour pour l'animation du Country Club. Mon nom est Danny Côté. Passez un bon jeudi. Et bien, nous, on se retrouve bien, demain et tantôt dans quelques minutes. Voilà, merci. Manon Bisson qui prend la relève pour animer le lunch 100% Québec. Bon jeudi!
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3: Bonjour, ici Boris Chassaigne. Le syndicat qui représente les 4400 agents de bord de WestJet a déposé un préavis de grève de 72 heures la nuit dernière. Si aucune entente n'est conclue d'ici là, les agents de bord pourront débrayer dans la nuit de samedi à dimanche. Certains vols pourraient être annulés dès vendredi. En France, les pompiers sont en train de prendre le dessus sur les flammes. Près de 84 000 personnes évacuées en raison d'un gigantesque feux de forêt ont reçu l'autorisation de rentrer chez elles. Près des deux tiers des 224 000 personnes initialement contraintes de fuir ont désormais pu rentrer à la maison. Et l'entreprise Bombardier annonce que ses revenus ont augmenté de 6 % d'une année à l'autre au deuxième trimestre. Les revenus de l'entreprise ont atteint 2,15 milliards de dollars américains. Durant ce trimestre, Bombardier a livré 32 avions, soit 4 de moins qu'à la même période l'an dernier. C'était vos manchettes Arsenal Média.
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9: Eh bien oui, une heure complète de musique d'ici pour accompagner votre dîner. Manon d'ailleurs qui t'accompagne. On va partir ça avec un trio de Lévis qui monte en flèche. Le Blue Ridge Band. Le chanteur Jérémy Plante. Plusieurs l'ont découvert à Star Academy en 2022 et depuis, le groupe collectionne les honneurs. Révélation de l'année au prix de la radio de la disque et une finale au concours de la relève du festival Boots and Hearts en Ontario où ils ont joué sur la scène principale juste avant Jason Aldean. La chanson qui suit, voilà, c'est exactement celle qui les a lancés. La version française de Chasing Sunset au top 10 au Québec. Restez avec nous pour le top 3 du jour un peu plus tard. Mais là, on part ça avec Blue Ridge Band et Chasing Sunset, voilà, en version française. Bonne heure de lunch!

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1: Manon, bien heureuse de t'accompagner. C'est notre avant-dernier lunch ensemble, hein? Les vacances de Jeff Routier tirent à sa fin. Du côté musical, Megan Lebel. Elle s'en vient. Et si vous la connaissez pour son country folk, tout en douceur, tenez-vous bien. Un passage à Nashville, sur la rue Broadway, lui a donné la piqûre d'un son plus gros, plus rock, plus assumé. Roméo, c'est exactement ça. Et la voici.
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0: On est ensemble sur le lunch 100% Québec à Hit Country avec du 100% d'ici pour votre heure du dîner. Dans les dernières minutes, on a entendu Arpène Épine avec Saint-Félix, Gabriel Goulet avec Danse avec moi. Je vous annonce qu'il s'en vient parce que la deuxième moitié de l'heure est bien remplie. Au retour, Benny Jones avec Parce qu'il m'arrive. Et un peu plus tard, notre top 3 du jour, avec au sommet une collaboration qui a passé plusieurs semaines en tête du palmarès à disque. Je vous en dis pas plus. On s'arrête un petit instant et on se retrouve juste après, ici, dans le lunch 100% Québec. Et c'est Manon qui a le plaisir, je te dirais même le privilège de t'accompagner jusqu'à 13h.
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1: Eh bien, on va le poursuivre cette heure complète de musique d'ici. Tout de suite avec Chloé Leclerc. Avec une chanson au titre qui dit tout. Une rupture réglée avec pas mal d'aplomb. Je te pointe la porte d'un doigt d'honneur. Et ça joue maintenant dans votre heure de lunch.
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1: C'est l'heure du top 3 du lunch 100% Québec de ce jeudi 30 juillet. Les trois chansons francophones les plus fortes d'aujourd'hui. Au numéro 3, Laurence Saint-Martin avec sa relecture folk country du classique de l'excellent Daniel Bélanger, « Sèche tes pleurs ». Une reprise assez réussie, hein? Et je t'invite à garder l'oreille ouverte pour la suite de notre décompte. Le numéro 1 du jour, c'est une collaboration qui a dominé le palmarès à disque pendant des semaines. Mais avant de parler de ce fameux numéro 1 d'aujourd'hui, on y va avec notre numéro 3, Laurence Saint-Martin. Sèche tes pleurs, bon jeudi midi.
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1: On termine donc notre top 3. Mais avant, le numéro 2, Francis de Grandpré, vient tout juste de jouer avec Si j'avais su. Et aujourd'hui, au numéro 1, c'est Zach Chico avec Good Times en version française, en duo avec Benjamin. Zach Chico, c'est un parcours pas banal, un gars né à Winnipeg, établi à Québec, qu'on connaît aussi comme membre du collectif Classe Moyenne. Et Benjamin, c'est nul autre que Benjamin Nadeau, son réalisateur de longue date, qui passe devant le micro pour l'occasion. Ensemble, ils ont dominé le palmarès à disque pendant plusieurs semaines avec cette chanson-là. Petit clin d'œil pour finir la boucle, le tout premier succès radio de Zach Chico. Il l'avait enregistré avec Mech 12, MC12 en fait, l'ancien groupe du gars du Blue Ridge Band. Ceux-là même qui ont ouvert notre heure aujourd'hui. Le country d'ici, c'est une petite famille. Et voici donc notre numéro 1. Good Times avec Zach Chico et Benjamin.
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1: Eh oui, c'était le lunch 100% Québec, une heure complète de musique d'ici sur Hit Country. Merci d'ailleurs d'avoir passé l'heure du dîner en notre compagnie. J'espère que vous repartez avec au moins une chanson que vous ne connaissiez pas ce matin. Je vous souhaite un beau jeudi. En fait, la prochaine heure, ce sera 3600 secondes de musique country. Sans interruption. Et nous, on se retrouve à 14h. Je te dis à tantôt. Bye!
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7: Bonjour, ici Boris Chassaigne. Le syndicat qui représente les 4 400 agents de bord de WestJet a déposé un préavis de grève de 72 heures la nuit dernière. Si aucune entente n'est conclue d'ici là, les agents de bord pourront débrayer dans la nuit de samedi à dimanche. Certains vols pourraient être annulés dès vendredi. En France, les pompiers sont en train de prendre le dessus sur les flammes. Près de 84 000 personnes évacuées en raison d'un gigantesque feux de forêt ont reçu l'autorisation de rentrer chez elles. Près des deux tiers des 224 000 personnes initialement contraintes de fuir ont désormais pu rentrer à la maison. Et l'entreprise Bombardier annonce que ses revenus ont augmenté de 6 % d'une année à l'autre au deuxième trimestre. Les revenus de l'entreprise ont atteint 2,15 milliards de dollars américains. Durant ce trimestre, Bombardier a livré 32 avions, soit 4 de moins qu'à la même période l'an dernier. C'était vos manchettes Arsenal Média.
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5: Bonjour, ici Claude Marquis, voici vos actualités. Le Bureau des enquêtes indépendantes enquête sur les circonstances de l'arrestation de Philippe Benoit hier en Mauricie. L'homme de 41 ans recherché pour le meurtre présumé de son fils de 16 ans à Shawinigan a été atteint par au moins un tir policier après avoir tenté de fuir son arrestation près du lac Veillette en Mauricie. Son état est jugé stable. 6 enquêteurs du BEI ont été affectés au dossier. Et des perturbations pourraient toucher les vols de WestJet dans les prochains jours. Les agents de bord ont transmis un avis de grève de 72 heures à leur employeur, tandis que la compagnie a répliqué avec un avis de lockout. Malgré cette escalade, les négociations se poursuivent. Si aucun règlement n'est conclu, un arrêt de travail pourrait débuter dans la nuit de samedi à dimanche. C'est ce qui complète vos informations. 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
12: Bon jeudi après-midi tout le monde. Manon avec toi jusqu'à 17h sur Hit Country. On approche hein, tranquillement de la fin de semaine et je vous ai préparé 3 heures qui vont bouger. On parlera sport, de country, d'actualité régionale, quelques histoires assez surprenantes et des sorties qui commencent dès ce soir un peu partout au Québec. On va notamment parler d'une grande première sportive à Québec, d'une tournée canadienne annoncée par un artiste country, d'un vidéoclip de tournée dans un décor de dîner rétro et d'un champ de maïs qui sert maintenant à envoyer un message géant. Bref, du nouveau, du différent et beaucoup de musique. On commence ça maintenant sur Hit Country avec la merveilleuse musique de Luke Combs et Be By You. Bon après-midi!

Une grande première sportive se prépare dans la capitale. Les Raptors de Toronto affronteront le Heat de Miami le 3 octobre prochain au Centre Vidéotron. Il s'agira du tout premier match préparatoire de la NBA présenté à Québec. Les Raptors tiendront aussi une partie de leur camp d'entraînement au PEPS de l'Université Laval du 29 septembre au 2 octobre. Un entraînement ouvert au public est prévu le 1er octobre. Andrew Wiggins, qui a grandi au Canada et qui porte maintenant les couleurs du Heat, affirme que cette rencontre aura une signification particulière pour lui. Québec deviendra ainsi la 7e ville canadienne à accueillir un match préparatoire de la NBA. 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

Géraldine Lamarche ajoute une nouvelle corde à son arc. L'ancienne présentatrice météo de Salut Bonjour, maintenant animatrice à la radio, apparaît dans le nouveau vidéoclip de Matt Lang pour la chanson Stone on You. Elle y joue une serveuse aux côtés de la comédienne Carmen Sylvestre dans un restaurant de style diner particulièrement coloré. Géraldine Lamarche a partagé quelques images des coulisses, dont une photo avec Matt Lang, tenant un hot dog sur lequel le titre de la chanson avait été écrit avec de la sauce. Elle affirme aussi qu'il s'agit de sa chanson préférée de Matt Lang jusqu'à maintenant. La météo, la radio et maintenant le country, elle peut pratiquement se bâtir une émission complète toute seule. On enchaîne avec Jeff Posey, puisqu'il faut...

0: Une mise en garde importante nous vient de la régie de police de Memphrémagog. 5 événements associés au Log Nut Challenge ont été rapportés sur son territoire au cours des derniers mois. Le geste consiste à desserrer volontairement les boulons d'une roue sur un véhicule appartenant à quelqu'un d'autre. On appelle ça un défi sur les réseaux sociaux, mais la police le rappelle clairement. Il s'agit d'un geste criminel qui peut provoquer un accident très grave. Les citoyens sont donc invités à demeurer vigilants et à vérifier leurs roues, particulièrement lorsqu'un véhicule a été laissé dans un endroit public. La tendance Internet ne devient pas moins dangereuse simplement parce qu'on lui donne le nom de « challenge » et n'en est pas moins criminel non plus.
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0: Météo. Nuageux, avec 60% de probabilité d'averse maximum, 22, midex à 26. Généralement nuageux avec des averses ce soir, cette nuit, minimum 16. Demain, vendredi. 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Soleil nuage, risque d'averse en après-midi, maximum 26, midex à 32.

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0: Une ferme de Laval a trouvé une façon assez originale de transmettre son message concernant le projet de train à grande vitesse. La ferme Forget a découpé son nouveau labyrinthe de maïs afin que les mots « alto »,« soyez humain » soient visibles du haut des airs, accompagnés d'un train et d'un visage triste. Propriété familiale exploitée depuis 9 générations se trouve dans le corridor actuellement étudié pour le futur tracé. Propriétaires craignent qu'une éventuelle expropriation et qu'un passage au milieu des terres compromettent leur volet agro-touristique. Chaque année, la ferme crée un nouveau dessin dans son labyrinthe. Et Monsieur Patate, le thème de 2026 est donc un peu plus sérieux, pour ne pas dire très sérieux. 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
2: Une bonne nouvelle pour les amateurs de Tyler Bryden. L'artiste originaire de l'Alabama entreprendra sa toute première tournée canadienne en tête d'affiche cet automne. La tournée de Days of Gold comptera 7 arrêts. Elle passera notamment par Toronto le 27 octobre, Montréal le 29 octobre et Ottawa le 30 octobre. Les billets seront mis en vente demain. Tyler Bryden a maintenant dépassé le milliard d'écoutes dans le monde et a déjà partagé la scène avec Luke Bryan, Brooks and Dunn, Dierks Bentley, Brothers Osborne et Darius Rucker. Il aura donc fallu attendre un peu avant de le recevoir pour sa propre tournée, mais le Québec fait bel et bien partie de son premier voyage canadien.

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1: Notre première heure tire à sa fin, mais on a encore beaucoup de choses à voir en ce jeudi après-midi. Dans quelques secondes, en fait, dans quelques minutes plutôt, je vous présente mon top 3 du jour. Ensuite, on va revenir sur une récolte de médailles franchement impressionnante pour les athlètes canadiens aux Jeux du Commonwealth. On prendra également la direction de la Côte-Nord, où on commence aujourd'hui la 42e édition du festival Innu Nikamu, avec des artistes québécois, autochtones et même internationaux. Il sera aussi question de Shania Twain qui revient sur son parcours dans un nouvel album très personnel et d'un changement important concernant le financement des productions culturelles canadiennes. Je vous rappelle que c'est Manon qui est avec vous jusqu'à 17h et notre deuxième heure, voilà, débute bientôt.
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6: Bonjour, ici Claude Marquis, voici vos actualités. Le Bureau des enquêtes indépendantes enquête sur les circonstances de l'arrestation de Philippe Benoit hier en Mauricie. L'homme de 41 ans recherché pour le meurtre présumé de son fils de 16 ans à Shawinigan a été atteint par au moins un tir policier après avoir tenté de fuir son arrestation près du lac Veillette en Mauricie. Son état est jugé stable. 6 enquêteurs du BEI ont été affectés au dossier. Et des perturbations pourraient toucher les vols de WestJet dans les prochains jours. Les agents de bord ont transmis un avis de grève de 72 heures à leur employeur, tandis que la compagnie a répliqué avec un avis de lockout. Malgré cette escalade, les négociations se poursuivent. Si aucun règlement n'est conclu, un arrêt de travail pourrait débuter dans la nuit de samedi à dimanche. C'est ce qui complète vos informations, Arsenal Média.
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1: Et voilà, c'est le moment de notre top 3 du jour. Et aujourd'hui, on s'offre Morgan Wallen avec I Hate Come Back en position numéro 3 en compagnie de Post Malone.
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1: Eh bien voilà, c'est ainsi que se conclut notre top 3. Et je te rappelle qu'en numéro 3, c'était Morgan Wallen avec I Ain't Come Back. Au numéro 2, mon petit chéri à moi, mon préféré Alex Warren est en compagnie de Jelly Roll avec Bloodline. Et à l'instant, ma petite chérie préférée aussi, Ella Langley, que j'adore énormément, en compagnie de Morgan Wallen, qui est en double aujourd'hui, hein, avec I Can't Love You Anymore. Je vous invite à être là demain 15h pour un autre top 3. Ce sera notre dernier de la semaine.

0: Les athlètes canadiens ont connu une autre journée spectaculaire aux Jeux du Commonwealth de Glasgow. La Québécoise Maud Charron a remporté un troisième titre consécutif en haltérophilie. En gymnastique, Félix Dolcy a décroché une quatrième médaille d'or depuis le début des Jeux, cette fois à la barre fixe. Il avait également remporté l'épreuve du saut. Cameron Rogers a gagné l'or au lancer du marteau avec un record des Jeux de 74,91 m. Puis dans la piscine plutôt, Kylie Mass a remporté le 50 mètres d'eau. Il y a des journées où l'objectif est simplement de participer. Pour le Canada, l'objectif semblait plutôt être de trouver assez de place dans les bagages pour rapporter toutes les médailles.
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0: La 42e édition du festival Innu Nikamu s'amorce aujourd'hui à Mani-Outenam sur la côte nord. La programmation va réunir entre autres The Offspring, Rims, Éric Lapointe et Scott Pienne-Picard. Attirer des artistes internationaux dans une communauté qui est située à environ 12 heures de route de Montréal représente évidemment un important défi logistique. Le directeur du festival explique toutefois que la réputation de l'événement repose beaucoup sur l'accueil offert aux artistes. Certains peuvent découvrir la culture et la gastronomie innu ou encore survoler le territoire en hélicoptère. Le festival est aussi devenu un important symbole de fierté et de résilience pour la communauté. The Offspring sera sur scène demain soir.
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0: Météo. Nuageux, avec 60% de probabilité d'averse, maximum 22, midex à 26. Généralement nuageux avec des averses ce soir, cette nuit, minimum 16. Demain, vendredi.
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0: Soleil nuage, risque d'averses en après-midi, maximum 26, humidex à 32.

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0: Jhonnai Hatwin regarde maintenant son passé avec beaucoup plus de sérénité. Dans une nouvelle entrevue, la chanteuse canadienne affirme avoir dû apprendre très jeune à être courageuse, notamment après la mort de sa mère et de son beau-père lorsqu'elle avait 22 ans. Elle lance son 7e album, Little Miss Twain, dans lequel elle revient sur plusieurs souvenirs de jeunesse encore méconnus du public. Le disque comprend des collaborations avec Tanya Tucker, The War and Treaty, Josh Homme et même son fils Eja Lange. À 60 ans, Shania affirme se sentir plus forte et davantage en contrôle de sa vie. Après toutes les épreuves qu'elle a traversées, elle dit aujourd'hui être capable de regarder derrière elle avec le sourire. Son album est sorti vendredi dernier, mais je t'ai quand même attrapé qu'elle était dans le magazine People et qu'elle a fait quelques petites confidences dont je viens tout juste de vous partager.
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Le gouvernement fédéral abandonne les redevances de base de 5 % qu'il voulait imposer aux grandes plateformes américaines comme Netflix et Prime Video. Ces sommes devaient notamment contribuer au financement des médias, du cinéma et de la télévision d'ici. Ottawa avait déjà annoncé un investissement public de 600 millions de dollars après avoir demandé au CRTC de revoir sa proposition. Le gouvernement précise toutefois que les plateformes devront continuer à réinvestir une partie de leurs revenus dans un contenu canadien et autochtone. Les détails du nouveau mécanisme ne sont pas encore connus. En clair, le financement de notre culture demeure, mais la facture prendra maintenant un autre chemin avant de se rendre à destination.

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1: On a déjà 2 heures de passé ensemble. Il nous en reste encore une. Dans quelques minutes, on se rendra à Lévis où Sale Barbe prendra possession de la scène du Festivant pour une soirée entièrement consacrée aux couleurs et aux sonorités de l'Acadie. Je vais aussi vous raconter ce qui est arrivé à Meghan Mulroney, forcée d'arrêter un spectacle après seulement 3 chansons. On soulignera ensuite l'héritage toujours bien vivant de Félix Leclerc, dont le 112e anniversaire sera célébré dimanche à l'île d'Orléans. Et avant de se quitter, on aura du nouveau de Kenny Chesney, qui lancera demain une chanson décrivant le moment où l'on comprend enfin qu'on se trouve exactement à la bonne place. Manon avec toi jusqu'à 17h, notre dernière heure s'en vient.
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5: Ici Michel Scarpino, voici le bilan de l'actualité. Ottawa met en place un nouveau bureau des exportations stratégiques dans le cadre de son plan de diversification commerciale. Ce bureau sera rattaché à Affaires mondiales Canada et aura pour mission d'éliminer les obstacles au commerce, de lever les barrières à l'accès au marché et de combler des lacunes en matière d'infrastructure. Le fédéral estime que ce bureau aidera le Canada à saisir des occasions commerciales internationales dans des secteurs tels l'aérospatial, la défense, les infrastructures et l'énergie. Le fugitif Philippe Benoit, 41 ans, soupçonné d'avoir assassiné son fils à Shawinigan, a été atteint par au moins une balle tirée par un policier lors de son arrestation hier à Lac-Veillette en Mauricie. Dans un courriel envoyé à la presse canadienne, le Bureau des enquêtes indépendantes a confirmé avoir déclenché une enquête à la suite de cette intervention policière. Le communiqué officiel transmis plus tard aujourd'hui par le BEI précise que Philippe Benoit a pris la fuite lorsque les policiers l'ont localisé après avoir reçu une information du public. C'est à ce moment qu'il a été atteint par balle. Les policiers lui ont alors prodigué les premiers soins avant qu'il ne soit transporté à l'hôpital. 6 enquêteurs du BEI ont été chargés d'enquêter sur les circonstances de l'intervention. Une personne sur 6 ayant voté libéral en 2025 soutiendrait désormais le NPD selon un nouveau sondage en ligne réalisé par l'Institut Angus Reid. L'Institut de sondage a constaté que la moitié de ses électeurs citaient les changements climatiques comme la question les préoccupant le plus. Angus Reid a rapporté que 21% des personnes interrogées à l'échelle nationale ont déclaré que les changements climatiques étaient l'une de leurs principales préoccupations. Il s'agit d'une hausse par rapport aux 14% enregistrés il y a seulement 4 mois. Ça complète le bilan de l'actualité Arsenal Média. On vous souhaite une bonne fin de journée à notre antenne.
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0: Le Festival des Vies se poursuit aujourd'hui avec une soirée placée sous le signe de l'Acadie. Salberbe sera la grande tête d'affiche de ce jeudi au Parc Champigny. Jean-François Brault, Kevin McIntyre, Éloi Pinchot, Georges Béliveau et Jonathan Pinchot devraient notamment faire entendre Good Lord et Marcher le plancher. Le festival, qui se déroule jusqu'à dimanche, accueillera également Papa Roach le vendredi et The Offspring pour la soirée de fermeture. En plus des spectacles, le site propose des montgolfières, des manèges, des jeux gonflables et des activités familiales. Avec Salberbe sur scène, je pense qu'on peut déjà prévoir que les gens ne resteront pas assis bien longtemps.
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1: Meghan Mulroney a vécu un moment plutôt difficile mardi soir du côté de Denver. La chanteuse a tenté de monter sur scène malgré la maladie, mais elle a dû interrompre son spectacle après seulement 3 chansons. Très émue, elle a expliqué au public qu'elle était beaucoup trop malade pour offrir la performance que les spectateurs méritaient. Elle a ensuite écrit qu'il s'agissait de la décision la plus difficile qu'elle ait prise depuis le début de sa carrière. Les admirateurs présents l'ont applaudi et encouragé lorsqu'elle a annoncé la nouvelle. Le spectacle a été reporté au 27 août. Les billets seront honorés pour la nouvelle date ou pourront être remboursés.

0: L'espace Félix Leclerc organisera une grande célébration dimanche à l'île d'Orléans pour souligner le 112e anniversaire de naissance du chanteur et poète. L'événement organisé par sa fille Nathalie comprendra plusieurs animations ainsi qu'un micro ouvert. Les participants pourront chanter ses œuvres, réciter ses textes ou simplement partager un souvenir associé à Félix Leclerc. Nathalie Leclerc affirme être encore touchée de constater à quel point son père demeure présent dans la mémoire collective près de 40 ans après son décès. Un grand spectacle consacré à sa vie et à son œuvre, intitulé « Félix, je me souviens », sera aussi présenté à Montréal cet automne. Certaines chansons traversent les années, celle de Félix traverse maintenant les générations.
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0: Météo. Nuageux. Avec 60% de probabilité d'averse maximum, 22, humidex à 26. Généralement nuageux avec des averses. Ce soir, cette nuit, minimum 16. Demain, vendredi.
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0: Soleil nuage, risque d'averse en après-midi, maximum 26, humidex à 32.

Le choix ne manquera pas ce soir pour les amateurs de spectacle. Ariana Grande est toujours du côté du Centre Bell avec son spectacle Eternal Sunshine. À quelques rues de là, Marie May sera la cible d'un roast présenté à la SAD. À la salle, voilà Wilfrid Pelletier. Fred Fortin offrira pour sa part un spectacle extérieur au parc Morgane, alors qu'Ariane Roy sera du côté de la place publique, de la place Belle, avec DJ Super Plage. La chanteuse colombienne Gracie sera également au MTLUS. Du country acadien à Lévis, du rock dans un parc de la pop au Centre Belle, et de l'humour aux dépens de Marimé. Difficile de dire que le Québec manque d'options ce soir. 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

0: peu plus tard.
1: Kenny Chesney lancera demain une nouvelle chanson intitulée Burn My Boat. La pièce se retrouvera sur Silver Sands Marina, son 21e album en carrière et son premier sous sa propre étiquette indépendante. Selon Kenny Chesney, la chanson ne parle pas d'abandonner ou de tout laisser derrière soi. Elle représente plutôt le moment où l'on comprend enfin qu'on a trouvé l'endroit où on veut être. La chanson commence doucement avec une guitare acoustique avant de prendre de plus en plus d'ampleur. Kenny Chesney explique que lorsque quelqu'un trouve sa véritable passion, les autres éléments de sa vie finissent souvent par prendre leur place.

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2: Et voilà, notre jeudi après-midi est terminé. On a appris que les Raptors vont jouer pour la première fois au Centre Vidéotron. Qu'un simple champ de maïs peut devenir un immense message politique. Que les athlètes canadiens sont en train de réaliser toute une récolte aux Jeux du Commonwealth. On a aussi parlé de plusieurs nouveautés avec Matt Lang, Tyler Bryden, Shania Twain, Megan Maroney et Kenny Chesney. On a parlé de sale barbe, de Félix Leclerc. Merci d'avoir passé ces trois belles heures en ma compagnie. Pour plusieurs d'entre vous, Paul Chatman s'en vient dans les prochaines minutes. Mais pour Mégantic, eh bien, je suis là avec toi encore une fois jusqu'à 19h. Pour les autres, je vous dis à demain midi. Bye!
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6: Ici Michel Scarpino, voici le bilan de l'actualité. Ottawa met en place un nouveau bureau des exportations stratégiques dans le cadre de son plan de diversification commerciale. Ce bureau sera rattaché à Affaires mondiales Canada et aura pour mission d'éliminer les obstacles au commerce, de lever les barrières à l'accès au marché et de combler des lacunes en matière d'infrastructure. Le fédéral estime que ce bureau aidera le Canada à saisir des occasions commerciales internationales dans des secteurs tels l'aérospatial, la défense, les infrastructures et l'énergie. Le fugitif Philippe Benoit, 41 ans, soupçonné d'avoir assassiné son fils à Shawinigan, a été atteint par au moins une balle tirée par un policier lors de son arrestation hier à Lac-Veillette en Mauricie. Dans un courriel envoyé à la presse canadienne, le Bureau des enquêtes indépendantes a confirmé avoir déclenché une enquête à la suite de cette intervention policière. Le communiqué officiel transmis plus tard aujourd'hui par le BEI précise que Philippe Benoit a pris la fuite lorsque les policiers l'ont localisé après avoir reçu une information du public. C'est à ce moment qu'il a été atteint par balle. Les policiers lui ont alors prodigué les premiers soins avant qu'il ne soit transporté à l'hôpital. 6 enquêteurs du BEI ont été chargés d'enquêter sur les circonstances de l'intervention. Une personne sur 6 ayant voté libéral en 2025 soutiendrait désormais le NPD selon un nouveau sondage en ligne réalisé par l'Institut Angus Reid. L'Institut de sondage a constaté que la moitié de ses électeurs citaient les changements climatiques comme la question les préoccupant le plus. Angus Reid a rapporté que 21% des personnes interrogées à l'échelle nationale ont déclaré que les changements climatiques étaient l'une de leurs principales préoccupations. Il s'agit d'une hausse par rapport aux 14% enregistrés il y a seulement 4 mois. Ça complète le bilan de l'actualité Arsenal Média. On vous souhaite une bonne fin de journée à notre antenne.
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2: La pluie nous accompagne par moments, Mégantic. Bon retour à la maison. Manon, qui s'installe avec toi jusqu'à 19h. Ça n'empêche pas que le centre-ville pourrait être un peu vivant, espérant que la pluie cesse. C'est la fête jusqu'à 21h. On a aussi une soirée musicale qui nous attend, mais d'après moi, elle va être déplacée. Vous le savez, hein? Et quand il pleut, on fait ça sous la place des bâtisseurs. Donc, d'ici 19h, on fait le point sur un nouveau développement dans le dossier de la voie de contournement. On parle de sécurité entre les automobilistes et les cyclistes. On regarde les prochaines sorties des Blue Jays et on découvre une chanteuse qui réalise enfin son rêve de lancer un album country. Alors, installe-toi confortablement. Le retour à la maison débute maintenant avec mon petit chouchou préféré, Alex Warren, en compagnie de Jelly Roll. La pièce Bloodline.
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Le dossier de la voie de contournement ferroviaire continue toujours de faire parler à la Mégantic. L'Office des transports du Canada a donné son autorisation, je vous rappelle, le 16 juillet dernier. Le nouveau corridor ferroviaire doit mesurer environ 12,8 km et permettre de détourner les trains du centre-ville. La décision avait été accueillie avec soulagement par plusieurs citoyens, dont la mairesse de Lac-Mégantic. Un comité opposé au tracé réclame maintenant la tenue d'un référendum avant que le projet aille plus loin. Selon les représentants du comité, et je dis bien selon parce que pour l'instant, il n'y a pas de preuves, leur pétition aurait recueilli environ 800 signatures en comptant les versions papier et électronique. Le débat est donc apparemment loin d'être terminé. D'un côté, certains veulent voir le chantier commencer rapidement. Ils sont tout de même nombreux. Et de l'autre, des citoyens demandent qu'une consultation officielle soit organisée avant la poursuite du projet. 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

0: Évidemment, je t'invite à rester à l'écoute parce que dans les prochaines minutes, on va parler météo parce que on doit se le dire, hein, c'est quand même un petit brin important de savoir qu'est-ce qui s'en vient justement pour les prochaines heures et les prochains jours et peut-être même un peu pour la fin de semaine. Alors, on en reparle dans les prochaines minutes. Également, dans ton retour à la maison, il sera question d'automobilistes et de cyclistes. On va également parler du marché public. On aura le sport. En tout cas, on a encore d'excellents sujets à venir dans ton retour à la maison. Et du côté musical, je vois Jordan Davis à venir ainsi que Low Catch et Parmalee. Une fois de plus, je te rappelle que tu es à l'écoute de ton retour à la maison et c'est Manon Bisson qui a le privilège de t'accompagner.
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0: Généralement nuageux pour ce soir, cette nuit avec des risques d'averses. Un minimum à 16. Demain vendredi, on prévoit du soleil et des nuages avec des risques d'averses en après-midi. Maximum 27, humidex 32.
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0: Samedi, ce sont nuages 28 et dimanche, des nuages, des averses avec un maximum à 25. On s'offre maintenant Low Cash et Parmalee avec Let the Country Music Play.

On voit beaucoup de vélos sur les routes de la région pendant les vacances et le nombre d'accidents impliquant des cyclistes, voilà, suscite actuellement des inquiétudes au Québec, notamment autant du côté de Sherbrooke qu'à Grimby. C'est donc un bon moment pour rappeler les distances à respecter lorsqu'on dépasse un vélo. Dans une zone où la limite est de 50 km à l'heure ou moins, l'automobiliste doit ralentir et conserver au moins un mètre entre son véhicule et le cycliste. Sur une route où la limite dépasse 50 km heure, la distance obligatoire passe à 1,5 m. Et lorsque l'espace manque ou qu'un véhicule arrive en sens inverse, on demeure derrière le vélo jusqu'à ce que le dépassement puisse être effectué et ce sans danger. Quelques secondes de patience peuvent vraiment faire toute la différence. Alors voilà, on partage la route. Moi là, pour me rendre à la maison tous les jours, je croise des vélos. Autant pour me rendre au travail que pour revenir. Et vous savez quoi? Je prends mon temps et j'ai jamais arrivé super en retard à la maison ou au travail. Je vous dirais même que ça m'est jamais arrivé. Alors, on sait ce qu'il faut faire, c'est-à-dire partager la route. 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

0: Tu le sens, Mégantic, hein? La fin de semaine approche et le marché public de Mégantic sera de retour demain de 16 à 19 heures à la place des Bâtisseurs sur la Papineau. Voilà. C'est l'occasion, en fait, de passer voir les producteurs, les artisans et les entreprises de la région avant de rentrer à la maison ou bien de commencer la fin de semaine. Le marché se tient tous les vendredis jusqu'au 25 septembre. En octobre, l'horaire sera légèrement raccourci avec une fermeture à 18 heures. Alors, pour les fruits, les légumes, les produits préparés ou simplement pour aller encourager les gens d'ici, le prochain rendez-vous est vendredi dès 16 heures au 5855 de la rue Papineau, plus précisément à la place des Bâtisseurs.
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6: Ici Michel Scarpino. Le gouvernement libéral de Mark Carney est critiqué pour le manque de précision sur ses dépenses dans la foulée des nombreux investissements annoncés cet été. Randall Bartlett, économiste en chef adjoint chez Desjardins, a fait le bilan des annonces de dépenses du gouvernement libéral depuis la mise à jour économique du printemps, en avril. Selon ses calculs, Ottawa s'est engagé à consacrer plus de 40 milliards à de nouvelles dépenses durant la prochaine décennie depuis la dernière mise à jour budgétaire. John Fergus, porte-parole du ministre des Finances François-Philippe Champagne, a indiqué que le caractère urgent des perturbations économiques mondiales avait conduit le gouvernement à présenter des propositions clés en dehors du cadre budgétaire habituel. La communauté métropolitaine de Montréal reproche au ministère de l'Environnement de ne pas permettre la publication de nouvelles cartes de zones inondables le 1er août, comme il était prévu. Depuis plusieurs années, elle travaille à moderniser les cartes des zones inondables sur son territoire, selon le nouveau cadre réglementaire établi par Québec. La nouvelle génération de cartes doit proposer une classification avec 5 catégories de risques. Et puis plus les personnes sont âgées, plus la proportion de gens affichant un niveau supérieur de bien-être tend à être élevée. C'est ce qu'indique un rapport de l'Institut de la statistique du Québec. Le niveau de bien-être atteint 84 % chez les 65 ans et plus, contre 76 % chez les 45 à 64 ans. Voilà, on vous souhaite une bonne soirée avec nous. C'était vos actualités Arsenal Média.
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13: Alors, pour débuter cette deuxième heure mégantique, ben on va parler météo. Comme mentionné plus tôt, généralement nuageux pour ce soir et cette nuit avec 60 % quand même de risque d'averse, minimum 16. Demain, vendredi, on parle d'alternance de soleil et de nuages avec des risques d'averse également. Maximum 27, humidex à 32. Samedi, on prévoit un ennuagement avec un maximum de 28. Dimanche, des nuages avec des risques d'averse et un maximum de 25. Et à plus long terme, là, on voit lundi des averses, maximum 21, mardi soleil-nuages 27, mercredi alternance de soleil et de nuages avec un maximum de 29.
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Les Blue Jays profitent d'une journée de congé aujourd'hui après avoir terminé leur série à Washington avec une victoire de 5-2 contre les Nationals. Le jeune lanceur Trey Yesavage a été excellent au lendemain de son 23e anniversaire. Il n'a accordé qu'un point et trois coups sûrs en 6 manches et 2 tiers. Dalton Varsho et Kazuma Okamoto ont produit des points importants dans la victoire. Toronto a ainsi remporté 2 des 3 matchs de la série. Les Jays font de retour au Rogers Center demain soir pour amorcer une série de 3 rencontres contre les Cardinals de Saint-Louis. Le premier lancé est prévu à 19h07 au moment où je vous fais ce monde du sport. Vladimir Guerrero, fils, demeurait évalué au jour le jour en raison d'une raideur à la cuisse droite. 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

0: Une sortie musicale différente est prévue samedi soir. Le pianiste Simon Boisseau sera en spectacle à la Chapelle du Rang 1 dès 20h. Simon Boisseau est un musicien autodidacte qui évolue notamment dans le piano néoclassique. Il travaille aussi comme accompagnateur, compositeur, arrangeur et directeur musical. Il a collaboré plutôt avec Fred et Émile Bourgault, en plus de participer au Festival Colline à deux reprises. Son univers est surtout instrumental et cherche à créer des images et des émotions avec le piano, les arrangements et les cordes, un peu comme une trame sonore de film. Le spectacle de Simon Boisseau est présenté samedi à 20h à la Chapelle du Rang 1, qui est sur la rue Agnès, je te rappelle, au 33-94. Alors, c'est sûr que tu ne veux pas manquer ça. Je t'invite à aller voir leur site web pour voir s'il reste des places.
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1: Une artiste connue pour sa carrière dans le R&B et pour sa participation à la télé-réalité réalise enfin un rêve qu'elle porte depuis longtemps. Kay Michelle vient d'annoncer la sortie de son tout premier album country. L'album s'intitulera Jesus and Whiskey et sera lancé le 16 octobre prochain. La chanson-titre est déjà disponible. Kay Michelle est originaire du Tennessee et affirme que le country a toujours été son premier choix musical, même si on lui a longtemps fait comprendre qu'elle ne pourrait pas faire carrière dans ce style. L'album comprendra 9 chansons et sera réalisé par Christian Bush, un membre du groupe Sugarland. Elle invite d'ailleurs sur un point, elle insiste plutôt sur un point, elle ne considère pas comme une chanteuse de R&B qui essaie temporairement le country. Elle se présente maintenant comme une véritable artiste country qui peut enfin montrer cette partie d'elle-même au public.
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Eh bien voilà, Mégantic, c'est notre dernier retour à la maison pour cette semaine. Bien évidemment, je vais t'accompagner demain dès midi. Et d'ailleurs, ça sera pas notre dernier. Hein. J'étais un peu mélangée. Et en regardant mon horaire, j'ai bien vu que j'étais encore là la semaine prochaine dans le lunch 100% Québec. Ceci étant dit, on se retrouve donc demain midi. Et je te souhaite une excellente soirée. Je t'invite à ne pas manquer ton Country Club avec l'excellent Danny Côté demain matin, 6h. Bye! 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
1: Ici Michel Scarpino. Le gouvernement libéral de Mark Carney est critiqué pour le manque de précision sur ses dépenses dans la foulée des nombreux investissements annoncés cet été. Randall Bartlett, économiste en chef adjoint chez Desjardins, a fait le bilan des annonces de dépenses du gouvernement libéral depuis la mise à jour économique du printemps, en avril. Selon ses calculs, Ottawa s'est engagé à consacrer plus de 40 milliards à de nouvelles dépenses durant la prochaine décennie depuis la dernière mise à jour budgétaire. John Fergus, porte-parole du ministre des Finances François-Philippe Champagne, a indiqué que le caractère urgent des perturbations économiques mondiales avait conduit le gouvernement à présenter des propositions clés en dehors du cadre budgétaire habituel. La communauté métropolitaine de Montréal reproche au ministère de l'Environnement de ne pas permettre la publication de nouvelles cartes de zones inondables le 1er août, comme il était prévu. Depuis plusieurs années, elle travaille à moderniser les cartes des zones inondables sur son territoire, selon le nouveau cadre réglementaire établi par Québec. La nouvelle génération de cartes doit proposer une classification avec 5 catégories de risques. Et puis plus les personnes sont âgées, plus la proportion de gens affichant un niveau supérieur de bien-être tend à être élevée. C'est ce qu'indique un rapport de l'Institut de la statistique du Québec. Le niveau de bien-être atteint 84 % chez les 65 ans et plus, contre 76 % chez les 45 à 64 ans. Voilà, on vous souhaite une bonne soirée avec nous. C'était vos actualités Arsenal Média.
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tous les samedis jusqu'au 5 septembre. Donc, on vous attend ce samedi 1er août de 10h à 16h pour le marché d'été avec la Voix des Sommets. C'est à Notre-Dame-des-Bois qu'on vous propose tout ça.

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